Dieu a créé tout l'univers, le monde céleste et le monde terrestre, le trône, Al-Arsh, et le piédestal, Al-Kursi, les cieux et la terre, ce qui s'y trouve et ce qui est entre eux. Par monde céleste, cela signifie ce que contiennent les cieux, et par monde terrestre, ce qui se trouve sur la terre. Ainsi, tout ce qui se trouve dans ce monde, que ce soit dans les cieux ou au-dessus, sur la terre ou au-dessous, est par la création de Dieu. C'est lui qui l'a fait surgir du néant. Cela inclut aussi bien les actes des gens que leur intention, puisque ces dernières font partie de ce monde.

celui qui dit au sujet de Allah qu'il a une limite, il l'a assimilé à ses créatures, car cela est en contradiction avec la divinité. En effet, si Allah avait une limite et une quantité, il aurait besoin de qui lui attribuerait cette limite et ce volume, tout comme les corps ont besoin de qui leur attribue leur limite et leur volume, car la chose ne se crée pas elle-même avec son volume. Donc, si Allah avait une limite et un volume, comme les corps, il aurait besoin de qui lui attribuerait cette limite, car il n'est pas valable, selon la raison, que ce soit lui qui se soit doté lui-même de cette limite. Et celui qui a besoin d'autre que lui ne peut être Dieu, car parmi les conditions du fait d'être Dieu, il y a le fait de se passer de toute chose. »